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0: Allô?
1: Allô?
0: Oui.
1: Ça va?
0: Oui, oui, ça va bien, merci.
1: Ok. Un instant, je vous prie. Un instant.
0: Restez d'accord. Là.
1: On va le faire sur la radio tout simplement puisque vous savez que la technologie, certaines fois, elle fait du fil à retordre. Vous savez bien.
0: Mais oui, je sais bien.
1: Ah, ok, un instant. Bonjour.
0: Donc,
1: Alors, vous pouvez parler.
0: Donc, on se connecte sur TikTok ou on parle ici? Je comprends pas.
1: On va parler ici puisque là, vous êtes en direct sur la radio.
0: Ah, d'accord. Donc, uniquement au micro, pas en vidéo, n'est-ce pas?
1: Non, pas en vidéo. Et l'entrevue sera disponible sur nos plateformes. Et quelques instants après. D'accord.
0: D'accord.
1: Ok, puisque je vois que la technologie ce matin, et cela me donne la du fil à retordre. Je ne sais pas pourquoi. Et il semblerait que la technologie nous empêche de communiquer ce matin. Ok.
0: Vous voulez qu'on reporte à un autre moment cette semaine?
1: Non, ça peut pas. Ça peut aller. Ça peut aller. Ça va. Ça peut aller. Bonjour à tous. Vous écoutez Radio Télé Humilité 95.7 FM stéréo du côté de Haïti. Nous sommes aussi disponibles sur les www.radiotelehumilité.com. Comme je l'ai annoncé depuis hier, j'ai avec moi l'artiste. Je vais parler de Dajla Laila. Depuis Paris, Dajla, bonjour. Un plaisir de
0: bonjour.
1: Ce matin.
0: Bonjour Jean et bonjour à tous les auditeurs de Radio Télé Humilité. C'est un honneur et un plaisir d'être invité pour échanger avec vous aujourd'hui.
1: D'accord, il est 7h du matin ici, 13h à Paris. Alors,
0: oui.
1: La première question que je vais vous poser...
0: Oui.
1: La première question que je vais vous poser un instant.
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1: Étant donné que tu es franco-tunisienne,
0: oui.
1: Tu as chanté entre l'Europe et l'Afrique. Comment tes
0: oui.
1: racines tunisiennes et françaises nourrissent et la musique afro aujourd'hui?
0: Ah, c'est intéressant. C'est-à-dire que c'est une longue histoire. Moi, je suis née en France d'un papa tunisien algérien qui avait quitté la Tunisie à l'âge de 17 ans et qui a voyagé dans 32 pays avant d'arriver en France. Et donc, c'était la fin des années 70, 80. Et donc, avec ma maman qui est, elle, d'origine française, d'un background plutôt catholique, et le papa tunisien. Voilà, dans la famille, on a été élevés de façon multiculturelle et on écoutait à la maison surtout, on écoutait bien sûr de la musique orientale, mais c'était vraiment Bob Marley, James Brown, Ray Charles, Michael Jackson, beaucoup de jazz, beaucoup de musique afro, Fela Kuti, musique antillaise aussi, caraïbe, puisque j'avais de la famille qui vivait en Guadeloupe depuis pendant 20 ans, 25 ans. Et donc, j'ai grandi avec toutes ces influences qui allaient justement du zouk, compa, au reggae, au calypso, à l'afro, quoi. Donc, moi, je me suis nourrie de tout ça. Et aujourd'hui, je me considère comme une citoyenne du monde, quoi. Et avec bien sûr des racines africaines qui me sont très très très proches.
1: Voilà. Ok. Ok. Et on parle beaucoup de ton album, et principalement oui. De la chanson Bébé. Et cette chanson-là, je l'aime beaucoup moi. On parle beaucoup de Bébé. Alors, et cette chanson, Et c'est quoi exactement? Un message d'amour, de guérison ou les deux?
0: C'est un message, oui, qui parle d'amour, qui parle de la distance, de l'être aimé, de l'être cher, qui n'est pas forcément destiné à une relation forcément amoureuse, mais voilà, c'est continuer d'aimer même malgré la distance, quelqu'un qui n'est pas là. C'est un morceau bon qui est love, hein, qui est une balade un petit peu love, et en fait qui constitue les premiers morceaux de mon album Paradis, parce que il faut préciser que c'est un album qui parle de la quête de l'amour des êtres humains, de tous les êtres humains sur Terre, en commençant par les premiers émois, les premiers amours, de tomber amoureux, c'est-à-dire l'amour terrestre, l'amour charnel, l'amour qui donne voilà des ailes. Mais plus on écoute l'album et on avance dans les chansons de l'album, hein, il y a 12 titres, plus en fait les chansons parlent en fait de la recherche d'un amour plus haut, plus détaché, si vous voulez, des hommes et des femmes, mais plutôt un amour divin, un amour inconditionnel, voyez. Donc Bébé, il est au début de l'album, et ça raconte un petit peu l'histoire de cette âme qui cherche le sens de la vie et le sens de l'amour, quoi.
1: Ok, quelle est la place de Dieu et de la spiritualité dans ta création musicale?
0: Ah, c'est une bonne question, parce que moi, ça fait maintenant 20 ans que je fais de la musique, et j'ai toujours cherché le sens de la vie. Donc je l'ai cherché à travers mes voyages, à travers les rencontres, dans des questionnements, à travers le monde aussi, puisque je fais des concerts à travers le monde depuis longtemps. Et ayant grandi dans une famille multiculturelle, on nous a laissé le choix de faire notre propre chemin. Ce qui était une bonne chose, mais d'une autre part, on se retrouve avec des questions qui n'ont pas de réponse, voyez. Et au fur et à mesure de mes aventures sur cette terre, j'ai obtenu des réponses, j'ai obtenu voilà des choses dans mon âme, dans mon esprit. Et puis j'ai fini par quand j'étais aux États-Unis, j'ai vécu pendant 7 ans à New York, et là j'ai eu la grâce de pouvoir rencontrer une église qui m'a enseigné des choses que je ne connaissais pas et qui m'a rapproché des enseignements bibliques et puis de Dieu. Et voilà, c'est aussi ça, mais c'est aussi des expériences personnelles, je pense, car pour moi, la religion, ça veut dire religere, en latin, c'est relier. Mais c'est chacun en soi qui a ce dialogue avec Dieu, parce que chacun, finalement, chaque être humain sur Terre, il a son âme qui cherche le sens de la vie. On a des épreuves, on a des tristesses, on a des deuils, et on se demande pourquoi. Et moi, j'ai toujours été cette personne qui demande pourquoi, qui cherche des réponses. Et voilà, je les ai trouvées. Via mon cheminement personnel. Et puis depuis, je chante. Je continue à chanter la soul music, puisque la soul music, c'est la musique de l'âme. Mais c'est vrai que depuis que j'ai vraiment trouvé Dieu dans ma vie, je m'oriente plus vers certains morceaux de louanges, voyez. Mais pour moi, la spiritualité, elle est partout, et elle est dans la musique reggae, elle est dans la musique toute la musique qui a une âme, quoi. Donc, pour moi, ce qui est important, ce n'est pas regarder la dénomination des gens, ni même à quelle religion ils appartiennent, mais c'est considérer que nous sommes tous des enfants, des fils et des filles de Dieu. Et voilà, que l'important, c'est plutôt ce qui se passe dans le cœur que ce qui se passe dans les murs d'une église ou d'un temple, c'est-à-dire faire du bien autour de soi, chacun à sa manière, vous voyez.
1: Okay.
0: Et c'est ce que j'espère faire avec ma musique.
1: Très bien. Tu as collaboré avec beaucoup d'artistes. Qu'est-ce que ces collaborations-là t'ont appris en tant qu'artiste et en tant que femme?
0: Ah, c'est une question intéressante aussi. Eh bien, la collaboration, elle vient souvent naturellement, des rencontres.
1: Mais qu'est-ce que ces collaborations-là t'ont appris?
0: C'est-à-dire que...
1: Qu'est-ce que tu as tiré comme leçon?
0: Alors, comme leçon, on y a plein de leçons de vie.
1: En tant qu'artiste et en tant que femme.
0: Alors, parce que vous en savez tant qu'artiste...
1: Et tu sais que, en tant que femme, collaborer avec des artistes masculins, cela peut prêter à équivoque, vous savez. Alors, en ce sens, c'est pour cela que je vous demande qu'est-ce que cela vous a appris comme leçon.
0: Ah oui, alors, ben, je pense que l'équivoque, elle est aussi, l'équivoque, elle est permise quand justement le contenu que l'on fait ou l'attitude que l'on montre dans sa façon d'être, dans ses clips, c'est ça en fait. Dieu dit bien, on juge les gens par leurs fruits, n'est-ce pas? Donc, ce qui est important, c'est les fruits que l'on produit, c'est-à-dire quelle musique, quel contenu on produit, quel est le message. Les morceaux de collaboration que j'ai fait, ce sont toujours des morceaux positifs qui véhiculent des messages d'amour entre frères et sœurs. Voilà, c'est des choses comme ça qui sont importantes de voir, de connaître. Les collaborations, surtout, il faut les voir de façon professionnelle, c'est-à-dire que quand on fait un featuring ou quand on invite un artiste ou quand un artiste vous invite, c'est pour toucher d'autres publics que le vôtre. Donc ça, c'est important en tant qu'artiste. Par exemple, sur dans l'album Paradis, il y a des collaborations. Il y a des jeunes artistes sénégalais, donc notamment un jeune rappeur qui s'appelle Limzo Drapeau, qui est très très talentueux. Et nous avons fait la chanson qui s'appelle N'oublie jamais. Donc ça parle, c'est N'oublie jamais tes rêves. Et lui, il fait un passage en wolof, hein, dans la langue, une des langues du Sénégal. Où il parle de Mohamed Ali, de Lionel Messi, et il encourage les jeunes.
1: Jamais cette chanson se trouve en septième position sur l'album.
0: Il me semble, je n'ai pas la setlist sous les yeux, mais oui, N'oublie jamais. C'est une chanson très forte et qui est un petit peu dans le style drill. Je ne sais pas si vous connaissez ceci, si tu connais. C'est plutôt rap, quoi. Rap, hip-hop. Voilà, et on a fait un clip d'ailleurs dans le quartier du jeune rappeur qui s'appelle Daru Salam à Mbour, hein, au Sénégal, avec il y avait tous ses copains qui faisaient de la moto. Bon, j'ai endossé le rôle de cascadeuse. c'était super vraiment. Et puis il y avait des centaines d'enfants dans le village, quoi, qui sont sortis pour être dans le clip. C'est un clip magnifique que je vous conseille, hein, de chercher. N'oublie jamais. Et puis il y a aussi un autre featuring avec un jeune artiste du Nigeria, de Lagos, qui s'appelle Kona Kizin. Sur le titre, c'est un titre bilingue, anglais et français, qui s'appelle Love is Real. Donc ça veut dire l'amour, il est véritable. Hein, d'accord, c'est parce qu'aujourd'hui nous sommes inondés de contenus négatifs, de contenus qui sont anxiogènes. Il y a beaucoup dans la musique du monde actuel des messages qui sont pas vraiment encourageants ou favorables pour nous, pour nos... En général, les gens, bon, il y a beaucoup de choses qui sont plombantes, hein, il faut bien le dire. Et ce morceau, c'est pour encourager les gens à continuer à croire en l'amour. Aujourd'hui, en 2026, où il n'y a jamais eu autant de personnes célibataires, de personnes qui recherchent quelqu'un mais qui ne savent pas comment faire. Les gens sont tellement sur les réseaux mais déconnectés de la vie réelle. Et ce morceau, voilà, parle de ça et parle aussi que je cherche l'amour. Si vous écoutez ce morceau, moi je commence le refrain, le couplet, c'est depuis toujours je cherche l'amour. 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Voilà, je m'adresse à qui? Je m'adresse pas forcément à un homme, à une personne, mais je sais, peut-être j'ai trouvé le Christ dans ma vie. parce que j'ai trouvé Dieu dans ma vie. Voilà, c'est-à-dire qu'on cherche à remplir d'abord son cœur de cet amour. Être nous-mêmes cet amour pour pouvoir le trouver en dehors, n'est-ce pas? Parce qu'aujourd'hui, beaucoup de gens veulent trouver de l'amour, mais est-ce qu'ils sont prêts à en donner? Vous voyez? C'est ça. Et le jeune Kona Kizine, chanteur, il fait aussi un refrain magnifique en anglais de Lagos. Et il parle d'ailleurs de son rapport aussi, voilà, qu'il est bien dans sa vie parce qu'il a Dieu dans sa vie. Et voilà, quand on fait les choses, on avance, on ne soucie pas de hier ni trop de demain, mais on essaie de trouver cette paix, quoi, cette paix intérieure. Qui n'est pas facile à trouver, mais bon, c'est déjà le point de départ pour trouver cet amour que l'on aimerait rencontrer.
1: Et en tant que femme artiste,
0: oui,
1: entre plusieurs cultures, quel défi tu as rencontré et qu'est-ce qui te donne la force de continuer quand c'est difficile?
0: Alors c'est intéressant parce que le sujet d'être une femme entrepreneuse et artiste, ça mériterait de faire une autre émission. Mais c'est vrai que au fur et à mesure de la carrière, la première chose que l'on remarque, c'est que quand on avance dans sa carrière et quand on prend de l'âge et qu'on a plus d'expérience derrière nous, on est plus respecté. C'est vrai que c'est très difficile d'être une jeune femme, je me rappelle de mes débuts, d'avoir 20 ans, 25 ans, dans un milieu très masculin. Il faut naviguer entre des rapports de séduction parfois, ou quand vous êtes naïf, ou quand vous avez beaucoup de candeur, ou beaucoup de gentillesse, vous ne voyez pas forcément que voilà, il y a certaines choses qui vous tombent dessus, ou il y a des contreparties.
1: Certains le pensent.
0: C'est très difficile. C'est un milieu qui est très difficile. Maintenant, aujourd'hui, tout le monde, je pense, beaucoup de gens sont au courant que il peut y avoir des propositions dorées, mais qui arrivent avec certains prix à payer. Donc, il faut aussi savoir pourquoi on fait ce métier. C'est-à-dire, est-ce qu'on fait ce métier aujourd'hui pour la gloire, pour être connu, pour faire de l'argent, pour être admiré, pour être adulé, pour porter voilà des plus belles robes et des plus beaux sacs de créateurs, ou est-ce qu'on a en soi un message que l'on veut transmettre et cette volonté artistique d'expression, et coûte que coûte, quoi qu'il arrive, vous restez intègre, c'est-à-dire que même si on vous apporte moi j'ai toujours pris, quand j'étais plus jeune, vous savez, dans ma vingtaine même, je n'ai jamais voulu compromettre ma musique. Donc j'ai préféré avoir un travail, si j'avais parfois, je travaillais, j'ai travaillé à Londres dans des magasins de musique, j'étais professeur d'anglais pour les réfugiés quand j'étais en Angleterre. Je suis professeur aussi de piano, de chant. J'ai monté aussi mon école de musique. Maintenant, je travaille en ligne. J'ai toujours voulu avoir une indépendance financière pour ne pas me retrouver justement à vouloir compromettre ma musique, quitte à rester indépendante, voyez. Okay. Et c'est un choix que c'est d'ailleurs quelque chose que je conseille à toute personne qui veut rester intègre sur son chemin, vous voyez, parce qu'il vaut mieux faire un long chemin, mais voilà, être content de ce qu'on a fait et être fidèle à ce qu'on veut laisser derrière soi, que de faire un chemin fulgurant court et qui en plus ne correspond pas à rien du tout, quoi. Je ne sais pas si ça a du sens ce que je vous dis.
1: D'accord, pas de problème. Alors, j'aimerais savoir quels sont tes prochains rêves. Un concert quelconque ou c'est quoi exactement?
0: Alors les prochains projets, il y a des projets en cours. Je suis toujours en cours d'écriture et de collaboration justement, parce que moi, bon, il faut préciser que je suis auteure-compositrice, donc je suis pianiste, donc je compose mes chansons au piano. Mais après, il faut forcément, quand on revient à la question de tout à l'heure, les collaborations
1: en tant que professionnel.
0: Voilà, un artiste a besoin d'être entouré. On ne peut pas tout faire tout seul, parce que il y a l'aspect d'écriture, bien sûr, mais il y a aussi l'enregistrement en studio. Donc il faut travailler forcément avec aussi soit des musiciens, soit des beatmakers, des producteurs, ingénieurs du son. C'est tout un écosystème d'autres artistes avec lesquels vous devez collaborer. Donc il faut, en tant que femme, trouver aussi sa place, c'est-à-dire être dans des relations fraternelles. Et puis bien sûr, quand on travaille avec des gens, des artistes, ça vous rapproche, mais c'est à chacun de trouver son équilibre pour rester professionnel. Et puis ça, vous l'apprenez aussi avec la maturité et avec la sagesse, vous voyez, du temps. Mais bon, je pense que c'est pareil dans tous les milieux professionnels. Quand des femmes et des hommes travaillent ensemble conjointement, il faut trouver son équilibre. Et donc, bon, pour revenir à la question, je suis toujours en projet, donc je suis toujours entre la France et le Sénégal. Et je prépare des nouveaux morceaux, des nouvelles choses qui vont arriver dans les prochains mois. Et puis il y a aussi des projets de stage et de masterclass qui sont aussi disponibles à tous, puisque je peux aussi recevoir les gens en visio. Donc j'invite les auditeurs à me rejoindre sur mes réseaux sociaux, sur Instagram, Dajla, D-A-J-L-A, tiré du bas, musique, M-U-S-I-C. Il y a la chaîne TikTok, bien sûr. Il y a Facebook. Et puis, voilà, je prévois aussi d'autres voyages là au Sénégal

0: Je rappelle que j'ai avec moi en ce moment l'artiste franco-tunisienne. Je parlais de Dajla. Et oui, c'est bien elle qui parle en ce moment sur les ondes de Radio Télé Humilité 95.7 FM du côté de Cap Haïtien. Alors, on continue avec la question. Ce ne sera pas long.
1: D'accord.
0: Ce matin, tu parles des auditeurs en Haïti, un pays qui
1: D'accord.
0: traverse beaucoup d'épreuves, mais qui a une
1: Oui.
0: foi très forte. Quel
1: Oui.
0: message d'espoir et de force que tu aimerais laisser à la famille haïtienne?
1: Eh bien, le message que j'aimerais laisser, c'est de ne pas baisser les bras, de continuer à garder la foi et de garder aussi cette quête d'amour dans le cœur et ce partage, parce que en tant que croyants, nous savons que des temps difficiles se préparent sur cette terre, n'est-ce pas? Nous le voyons actuellement, et c'est vrai que ce sont des situations un petit peu partout dans le monde qui sont anxiogènes, sans parler des problèmes de la vie, hein, que chacun doit affronter, parce que la vie c'est un combat, n'est-ce pas? Mais nous savons que le combat est déjà gagné. Le combat est déjà gagné. Mais c'est à nous de le mener, vous voyez? Parce que c'est ça la vie, quelque part, c'est une école. L'école de la vie. Mais d'ailleurs, dans l'album Paradis, il y a une chanson qui s'appelle Citoyen du Paradis, que je vous invite à faire découvrir à nos amis de Haïti. C'est-à-dire que cette chanson s'adresse à Dieu, et au lieu de demander au consulat ou à l'ambassade un visa, on demande à Dieu le visa pour le paradis. Citoyen du paradis, reçois ma demande de visa, Seigneur, paradis. Citoyen du paradis, je ferai tout pour avoir le visa, Seigneur, paradis. Voilà le refrain. D'accord? Donc, c'est ça, c'est-à-dire, on continue, on se bat, la vie c'est un combat, avec des hauts et des bas. Et puis il faut continuer, hein, on n'a pas le choix. On n'a pas le choix, il faut s'accrocher, quoi. N'est-ce pas, Jean?
0: Bien sûr que
1: Et puis c'est vrai que c'est pas difficile, c'est pas toujours facile, je l'avoue, mais essayez de garder cette joie de vivre, cette joie du quotidien. J'en parle également dans la chanson Donne. Parce que je sais que tu aimes beaucoup la chanson Bébé, mais je voudrais bien que tu fasses découvrir aussi la chanson Donne à tes auditeurs, parce que c'est une chanson qui met la pêche. Là, c'est la chanson dans le style Amapiano, très très très, qui booste, quoi. Et ça s'appelle Donne, parce que c'est Donne du love. 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Et le couplet, ça fait Vis la vie, la joie dans le cœur. 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Voilà, c'est ça en fait. C'est suivre la vie, quoi. Suivre cette vie et quand même, malgré tout, être reconnaissant et au quotidien d'avoir un jour de plus.

0: de continuer à être en vie. Parce que tant qu'on est en vie, eh bien, avec la volonté, avec la foi, on peut changer nos circonstances. Voilà mon interprétation, quoi. Voilà. Donc c'est vrai que c'est pour ça que je te disais tout à l'heure quand on a commencé à discuter que cet album il s'écoute en entier parce qu'il raconte cette histoire de combat au quotidien, de la dureté des choses, de garder la foi pour espérer continuer la véritable vie qui arrive après cette vie, n'est-ce pas?
1: Bien sûr que oui. Alors, l'album contient 10 titres. Comme je l'avais dit auparavant, on a Donne, la chanson qui diffuse en ce moment. On a Bébé.
0: Oui.
1: On a Toi et moi.
0: Oui.
1: On a
0: Love.
1: Mmh. Love is Love. On a Amse.
0: Love is Real.
1: Love is Real.
0: Ah, oui.
1: On a Amse. On a N'aie pas peur en sixième position.
0: Ah,
1: septième,
0: oui.
1: N'oublie jamais.
0: N'oublie jamais.
1: Avec la participation de Linzo. Et en huitième position, on a Je veux changer. Une chanson
0: oui.
1: que j'aime beaucoup. Parce que,
0: j'adore.
1: Lorsqu'on se fait le constat, on se voit dans une mauvaise position, il faut changer.
0: Oui.
1: En neuvième position,
0: oui.
1: on a Prends-moi, je crois. Prends-moi.
0: Et prends puis, mes peines.
1: Ok.
0: Prends puis, mes peines.
1: Voilà. Et puis en dixième position, on a Citoyen du paradis. à propos de l'album, quelles sont vos attentes?
0: Il y a aussi le Notre Père en dernière position.
1: Ok, très bien. Et quelles sont vos attentes par rapport à l'album?
0: Moi, j'espère surtout que il va toucher un maximum de monde, de gens, d'auditeurs, de personnes qui vont le trouver, qu'il va circuler grâce justement à toi et à Radio TV Humilité, à de nombreuses autres radios qui ont accueilli l'album et qui ont partagé et qui ont diffusé. Ça a été très très bien accepté, bien reçu avec beaucoup de fans au Sénégal, mais aussi aux Caraïbes, aux Antilles, en France bien sûr. Et puis ça continue, si tu veux, de s'étendre. Comme je suis artiste indépendante, c'est grâce à des radios indépendantes et à des télés indépendantes que l'on peut diffuser notre message. Donc, je te remercie vraiment chaleureusement pour ton accueil et pour contribuer à distribuer mon message, parce que c'est ça qui me plairait, c'est que ça continue de vivre, que cette musique touche le cœur d'un maximum de gens, quoi. Et puis il y a des concerts aussi qui vont arriver dans les mois à venir, parce que le concert c'est aussi une autre façon de, c'est très important de pouvoir toucher le public, de pouvoir diffuser ces belles chansons en live. Voilà, donc voilà mes projets et mes souhaits.
1: Ok.
0: Et puis pourquoi pas venir faire un morceau, un concert live chez vous? Alors ça serait super.
1: Ce serait un plaisir. Ce serait un plaisir.
0: Ah ça serait. Ah bah là oui, là tu me parles d'un rêve. Alors là oui.
1: Alors juste la dernière question. Et
0: d'accord.
1: Là est là. C'est la voix qui.
0: Ça se prononce Lalia. Lalia.
1: Lalia. Ok. C'est la voix qui. C'est la voix qui recharge l'âme. J'aurais aimé que tu laisses un mot de prière pour notre pays, Haïti.
0: Alors, je vais demander au Seigneur de bénir.
1: Comme conclusion.
0: Tout le peuple haïtien, de bénir la nation, de bénir tout ce peuple, de donner la foi, de donner le courage de continuer. De protéger le pays, de le couvrir de ses ailes et de vous donner de vous donner les outils pour continuer et les bénédictions pour que tout se passe, tout s'arrange et retrouver une paix au nom du Seigneur Tout-Puissant. Amen.
1: Merci. Alors, avant de m'en aller, comment les auditeurs de Radio Télé Humilité peuvent te suivre?
0: Alors, ils peuvent me suivre de différentes façons. Ils peuvent me rejoindre sur ma chaîne TikTok. Je pense que je laisserai c'est un commentaire.
1: C'est important de mentionner le nom.
0: Alors, c'est Dajla, D-A-J-L-A. Mm-hmm. Dajla, avec le tiré du bas, et music, comme en anglais, M-U-S-I-C. Dajla, tiré du bas, music. Et ils vont me trouver aussi. Je laisserai dans les commentaires de l'émission.
1: Ok.
0: Voilà. Ils peuvent me trouver sur Instagram. C'est pareil, Dajla, D-A-J-L-A. Tiré du bas music. Et puis sur Facebook, il y a aussi la page artiste. Je suis aussi sur sur Facebook et puis TikTok, Instagram, voilà. Donc je serais ravie de connecter avec les auditeurs s'ils veulent continuer la conversation dans les commentaires et puis qu'ils suivent mon actualité, parce qu'il y a plein de choses intéressantes. Il y a aussi l'école de musique avec des jeunes élèves et des jeunes artistes avec qui nous travaillons, parce que je fais partie d'une association qui s'appelle Heaven Citizen, et nous proposons des stages et des masterclass pour aider les jeunes talents à trouver leur voie dans la musique, à les lancer, avec des formations, du coaching vocal, des cours de piano, des cours pour écrire des chansons. Et voilà, ça se fait dans des lieux, dans des centres culturels, mais aussi en visio aussi. Donc, s'il y a des personnes que ça intéresse de faire du coaching avec moi, eh bien, qu'ils n'hésitent pas à envoyer un message en privé sur TikTok ou même sur ta chaîne, et puis je suis sûre que tu relayeras le message.
1: D'accord, et ça a été un plaisir de te recevoir ce matin. Alors, à bientôt.
0: Plaisir partagé, merci beaucoup, j'embrasse tous les auditeurs. Merci Jean, merci Radio Télé Humilité. Et on reste, on est ensemble, comme on dit au Sénégal, on reste connectés. À bientôt.
1: À bientôt. Je conseille aux auditeurs de rester là, puisque je vais leur donner l'opportunité d'écouter l'album en entier, de la première jusqu'à la dernière chanson. D'accord.
0: C'est magnifique. Merci Jean. À plus tard. Encore, au revoir. Merci.

0: Y a pas oublié Chemistry, Chemistry de Boston. 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

0: Yeah. 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
1: De musique. Ma peine toi tu es comme un simple musicien qui a travaillé avec un peu de jazz dans ma quête là. 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

0: Bonsoir tout le monde, bonsoir. Nous comptons pour nous capables ensemble avec vous. Aujourd'hui, c'est dimanche 26 juillet 2026. Nous comptons pour nous avec vous et une autre fois puisque nous gagnons pratiquement un mois épique depuis que nous partons ensemble. Mais pas ensemble, nous allons pas dépendre totalement de l'administration radio. Mais c'était une absence qui était venue tout dans le moment que tu as gagné la Coupe du Monde. Donc, nous t'es voulu prioriser la Coupe du Monde là. Nous t'es fait en façon quand même pour nous t'es bail Coupe du Monde là. Priorité. 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Et nous saluons tout le monde qui est branché. 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
1: 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Bonsoir, auditeurs de partout. Nous comptons pile pour nous rejoindre toute équipe là et nous saluons toute équipe Radio Humilité qui a fait un gros travail à travers le monde. 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En pile, le monde est vraiment impatient. 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C'était la Coupe du Monde et nous connaissons Radio Humilité. Nous étendons tout côté, nous là pour nous porter toutes sortes d'informations. Quand il s'agit des sports et tant d'autres, nous toujours là. 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